0: 그러면 이상.
1: 멋있어.
2: 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Please, roll 7 to
1: need
3: to start 10-6,
0: I'm for hold. 2-1, you can turn that way. 2-1, 10-4, 3-2. 7-5, 7-5, 7-5, 7-5, 7-5, 7-5, 7-5, 7-5, 7-5, 7-5, 7-5, 7-5, 7-5, 7-5, 7-5, 7-5, 7-5, 7-5, 7-5, 7-5, 7-5, 7-5, 7-5, 7-5, 7-5, 7-5, 7-5, 7-5, 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